0: Je pour les puissants, s'il vous plaît.
1: J'arrive. Bravo 33, Bravo 32, 1075.
2: Bravo 0.
1: Chancellor, Bravo 33, is the C5 with 39, 745.
0: Right, so go ahead.
1: 285. Sorry, it's a 1045, I'll show you being on my line.